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2: amen Bayla j'ai bien peur que ce soit mon dernier repas ici
3: tu pars
2: j'ai discuté avec une amie et je pense que je vais aller squatter là-bas quelque temps
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6: c'est déjà un très bon début
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8: Mado! Yo, Mado, langue de fille.
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9: fille. Eh, Mago, je m'en bats et t'as un fini de me faire ça, Bobin. Tara, quand je m'en bats, il faut.
10: On va perdre toi. Pas avec ma une seconde, ok?
9: Hé, hey, casse-toi d'ici.
10: Ça
9: va? Hé, casse-toi d'ici, toi.
11: Adonan, mon enfant n'est que. T'as donné d'autres chèques.

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